0: Bonjour à toutes et à tous. Bienvenue pour ce nouvel épisode du Japonais en douceur. Ici Simon Benguigui.
1: Et ici Marilène Karam. Apprenons le japonais ensemble tout en nous amusant.
0: Aujourd'hui, nous en sommes à la leçon 16 et nous allons voir la deuxième partie de comment exprimer ses impressions et expliquer les choses. Mia, la photographe chinoise, est partie prendre des photos dans la préfecture de Nagano. Elle s'est rendue dans une source thermale célèbre pour les singes qui s'y baignent. Il y en a beaucoup, et ils semblent très détendus dans cet environnement. Un couple de Japonais voit Mia prendre des photos et entame une conversation. Écoutons le clip de la leçon 16.
2: サルがいっぱい。たくさん写真を撮っているのね。はい。ここは海外でも有名な温泉です。へえ、そうなんだ。サルが温泉に入るのは珍しいからね。サルの赤ちゃん、かわいい。
0: Reprenons ligne par ligne. Mia s'exclame.
3: サルがいっぱい.
1: Waouh, il y a plein de singes.
0: Alors qu'elle prend des photos, la femme du couple commence à lui parler.
1: Vous prenez beaucoup de photos.
0: Mia répond.
1: Oui.
4: C'est
1: une source thermale connue dans le monde entier.
0: Le mari ajoute.
1: Oh, c'est vrai? Il est rare de voir des singes se baigner dans des sources thermales.
0: Mia aperçoit quelque chose et dit
1: Oh, un bébé singe.
3: Kawaii.
1: Comme il est mignon.
0: Il n'est pas dur d'imaginer à quel point des singes qui se baignent dans une source thermale peuvent être mignons. On peut ne pas comprendre tout ce qu'on nous dit en japonais lorsqu'on voyage, mais pas d'inquiétude. Essayons de nous construire un petit vocabulaire qui peut être utile tout de suite. La phrase clé du jour est « C'est une source thermale célèbre ». Si vous mémorisez la structure de cette expression, vous pourrez expliquer les choses et exprimer des impressions. Décomposons l'expression.
5: Yumena
0: est un adjectif qui signifie célèbre. Comme nous le savons déjà,
5: onsen
0: veut dire source thermale.
5: Des
0: à la fin marque le degré de politesse. Aujourd'hui, nous observons la façon d'utiliser l'adjectif. Dans la leçon 12, nous avons appris que les adjectifs comme mignon,
5: kawaii,
0: se terminant par i, sont appelés adjectifs en i. Mais il y a un autre type d'adjectif. Comme pour le mot célèbre,
5: yumena,
0: il se termine en a. Lorsqu'il modifie le nom, c'est un adjectif en a.
1: Tout comme pour les adjectifs en i, est-ce qu'on peut juste ajouter un adjectif en a avant le nom pour le modifier?
0: Oui, par exemple, pour
5: yumena onsen
0: ou source thermale célèbre, l'adjectif « en a » peut venir à la fin de la phrase. Dans ce cas, le « na » est supprimé et on le remplace par « des ». Donc,
5: « yumena »
0: devient
5: « yume des »,
0: signifiant « c'est célèbre ». Essayez.
5: Onsen des. Yumena onsen des.
0: Écoutons cette conversation.
3: Genki na saru desu ne.
6: Honto, genki desu ne.
0: Regardons ce qui s'est dit.
3: Genki na saru desu ne.
1: Quel singe vif, n'est-ce pas?
5: Genki na
0: est un adjectif en na voulant dire vif.
5: Saru
0: veut dire singe. La phrase se termine par ne, qui est un marqueur utilisé pour chercher l'approbation de la personne à laquelle on parle.
6: Honto, genki desu ne.
1: C'est sûr, il est vif.
5: Honto
0: veut dire c'est sûr ou vraiment et exprime l'approbation ou un sentiment partagé. Lorsque
5: genki na
0: est placé en fin de phrase, le na disparaît et devient
5: genki desu.
0: Écoutez et répétez à voix haute.
5: Genki na saru. Genki na saru desu ne. Genki desu ne.
0: Maintenant, essayons d'autres impressions. Imaginons que la neige s'est arrêtée de tomber et que la source thermale est devenue très silencieuse. Essayez de dire « c'est un endroit tranquille, n'est-ce pas ?» En japonais, « tranquille » se dit
5: « shizukana ». Shizukana.
0: Et « endroit »
5: « basho ». Basho.
0: Allez-y.
4: Shizukana basho desu ne.
0: Maintenant, imaginons que nous sommes devant un beau paysage enneigé. Nous disons, c'est un paysage magnifique, n'est-ce pas? Magnifique se dit
5: Kireina. Kireina.
0: Et paysage se dit
5: Keshiki. Keshiki.
0: Essayez.
3: きれいな景色ですね。きれいな景色ですね。
0: L'expression bonus est ce que le touriste japonais a dit dans le clip. Mémorisez-la.
7: Hé.
5: Hé.
0: Est une expression utilisée lorsqu'une personne est impressionnée ou surprise. Cela montre qu'on est intéressé par ce que la personne qui nous parle nous dit. L'expression permet d'avoir une conversation plus harmonieuse. À votre tour, écoutez et répétez.
5: Hey.
0: Essayez d'utiliser cette expression lorsque vous trouvez que ce qu'une personne vous raconte est intéressant. Écoutons une nouvelle fois le clip.
8: Ah, saru ga ippai.
9: Takusan shashin wo totte iru no ne.
8: Hai. Koko wa kaigai de mo yuumei na onsen desu.
7: Hei, sou nan da. Saru ga onsen ni hairu no wa mezurashii kara ne.
2: Saru no akachan, kawaii.
0: Voici l'heure du guide de voyage de Mia. Aujourd'hui, nous parlons des onsen, les sources thermales au Japon. Marilène, tu es déjà allée dans une source thermale ?
1: Non, je ne suis pas encore allée à un onsen. Il y en a beaucoup au Japon.
0: Oui, c'est parce qu'il y a de nombreux volcans dans l'archipel. La couleur, l'odeur et la texture de l'eau sont différentes en fonction des endroits. On dit que la plupart des sources thermales ont un pouvoir thérapeutique. Elles peuvent par exemple aider à se remettre de la fatigue.
1: C'est pour ça que les gens y vont ?
0: Eh bien, peut-être pour certains. La plupart cependant voyagent juste avec leur famille ou avec des amis. Rester dans un hôtel, apprécier la nourriture et se prélasser longuement dans les bains, c'est une façon agréable de passer du temps ensemble.
1: Ah, je veux y aller.
0: Si vous êtes prêt pour une aventure en pleine nature, n'hésitez pas à vous baigner dans une source en plein air. En voyageant, vous pouvez être sûr de trouver le onsen qui vous convient. Nous espérons que cet épisode du Japonais en douceur vous a plu.
1: Restez à l'écoute.

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0: Konnichiwa, bonjour, bienvenue dans ce magazine du dimanche de Radio Japon, ici Julien Luc.
1: Ici Delphine Ferreira.
0: Aujourd'hui dans notre émission, nous vous parlons de Kamakura, ancienne capitale du Japon. Cette ville côtière est célèbre pour son grand Bouddha, ses temples nichés dans la verdure et son ambiance décontractée. Un mélange parfait d'histoire, de spiritualité et de paysages maritimes non loin de Tokyo.
1: Ce programme est enregistré dans des conditions de télétravail. Nous tenons donc à présenter à nos auditrices et à nos auditeurs toutes nos excuses pour la gêne occasionnée, mais surtout, restez avec nous.
0: Bonjour Delphine.
1: Bonjour Julien.
0: Alors, de quoi allez-vous nous parler aujourd'hui ?
1: Eh bien, nous allons parler des plantes. En pleine saison des pluies, une fleur nous vient à l'esprit. Alors laquelle ? Vous avez une idée ?
0: Alors Delphine, je ne suis pas expert, mais il me semble que c'est l'hortensia.
1: Oui Julien, c'est l'hortensia bien sûr. Et en japonais, ajisai s'écrit avec trois caractères chinois. Murasaki pour violet, yo qui signifie soleil ou lumière, et hana, la fleur. On écrit souvent ce mot en hiragana ou en katakana, mais en utilisant ces trois caractères chinois, on peut ressentir l'atmosphère saisonnière.
0: Et les hortensias ont différentes couleurs.
1: Et oui, il y a du violet, du rose, du blanc et même du bleu. Mais ce qui est très intéressant, c'est que la couleur dépend du sol. Si le sol est acide, les fleurs deviennent bleues. S'il est alcalin, elles deviennent roses ou rouges. Cela s'explique par la présence d'aluminium dans le sol que la plante absorbe plus facilement en milieu acide. Cependant, toutes les variétés d'hortensia ne changent pas de couleur.
0: Et est-ce qu'il y a aussi une signification particulière au Japon ?
1: Et dans le langage des fleurs, elle symbolise l'amitié et les liens durables. Et surtout, c'est un symbole de la saison des pluies.
0: Ah oui, vraiment ?
1: Oui, elle fleurit entre mai et début juillet, ce qui correspond presque exactement à la saison des pluies au Japon.
0: Et alors Delphine, y a-t-il des endroits recommandés pour les admirer ?
1: Oh, il y en a beaucoup. Par exemple, le temple Meigetsuin à Kamakura, ce temple fondé en 1160 est surnommé le temple des hortensias. Il compte environ 2500 plants, mais ce qui le rend unique, c'est que la grande majorité des fleurs sont bleues. Les jardiniers maintiennent le sol acide pour conserver cette dominante bleue appelée bleu de Meigetsuin. Il faut aussi savoir que ces hortensias ont été plantées principalement après la Seconde Guerre mondiale. Quand on s'y promène, on a l'impression d'être entouré d'un océan de bleu.
0: Ça, c'est magnifique, je confirme Delphine.
1: Oui, mais c'est un lieu très populaire, alors il vaut mieux y aller tôt le matin ou juste avant la fermeture. Le temple est ouvert de 9h à 16h, mais spécialement en juin, de 8h30 à 17h.
0: Il est facile d'accès aussi à seulement 10 minutes à pied de la gare de Kitakamakura. Ah, ça donne envie d'y retourner.
1: Je le recommande vivement. Et un autre lieu intéressant est le temple Yoshimine-dera à Kyoto. Il se trouve dans les montagnes, près de Kyoto donc. Fondé au XIe siècle, ce temple offre une vue panoramique sur la ville. Contrairement au Meigetsuin, les hortensias n'y sont pas uniformes. On y trouve du bleu, du rose et du blanc. On y compte environ 8000 plants répartis sur les pentes de la montagne. On ne regarde pas seulement les fleurs de près, on admire aussi l'ensemble du paysage.
0: Ah, on dirait que chaque lieu offre une manière différente d'apprécier les hortensias.
1: Exactement. À Kamakura, on admire une beauté raffinée et assez uniforme. Et à Kyoto, on découvre un paysage plus naturel et plus vaste.
0: Merci beaucoup Delphine pour ces informations précieuses.
1: De rien. Place à présent à une pause musicale avec Kiseki, Miracle en français, interprété par Green.

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1: Aujourd'hui, chères auditrices, chers auditeurs, nous vous emmenons à Kamakura, cette petite ville côtière japonaise du département de Kanagawa, au sud de Tokyo, et l'une des destinations les plus populaires pour une journée d'excursion depuis la capitale.
2: Nous venons justement d'évoquer cette ville en parlant du magnifique temple Meigetsu-in et de ses non moins somptueux hortensias.
1: Et oui, j'aime m'y rendre régulièrement, qu'importe le moment de l'année, et il est vrai que la période de la saison des pluies est particulièrement recommandée, surtout pour les amoureux des fleurs.
2: La proximité avec Tokyo en fait une destination prisée pour les familles japonaises et les touristes de passage dans la capitale.
1: Et oui, la proximité est définitivement un atout indéniable. Kamakura n'est située qu'à environ une heure de train depuis la gare, par exemple, de Shinagawa, dans le sud de Tokyo, en direct qui plus est.
2: On parle des fleurs et de la proximité avec Tokyo, mais Kamakura a bien d'autres charmes qui en font une destination incontournable.
1: Bien entendu Delphine, les atouts sont nombreux. La ville jouit d'une culture, d'une histoire, d'une topographie, d'une nature et d'un art de vivre exceptionnel. C'est vraiment un extraordinaire concentré de Japon.
2: Et il faut dire que le passé de cette ville est des plus intéressants. Hein. Kamakura a été l'une des anciennes capitales du pays, rien que ça.
1: Et oui, Kamakura occupe en effet une place à part dans l'histoire du Japon. À la fin du XIIe siècle, le shogun Minamoto no Yoritomo décide d'y installer son gouvernement. Ce petit village devient alors le siège du Bakufu de Kamakura, un régime féodal qui dirigera le pays pendant plus d'un siècle jusqu'en 1333. De cette époque de prospérité subsistent de nombreux temples et sanctuaires qui font aujourd'hui le charme de la ville. S'y promener, Delphine, c'est avoir l'impression de voyager plusieurs siècles en arrière au cœur du Japon médiéval.
2: C'est vrai, quand je pense à Kamakura, je pense tout de suite à un héritage culturel fort avec le célèbre Grand Bouddha ou Daibutsu, comme on dit ici.
1: Ah, le fameux Grand Bouddha, oui, c'est l'un des points d'intérêt les plus connus de la ville. Il faut dire que c'est impressionnant. Cette statue géante mesure quand même 11,3 mètres de haut pour 121 tonnes. Alors sa construction a débuté en 1252 grâce au shogun Minamoto no Yoritomo qui souhaitait concurrencer le non moins célèbre Bouddha de Nara, encore plus grand. Mais le Daibutsu n'est que la face visible de l'iceberg. Il y a 120 temples et 41 sanctuaires à Kamakura.
2: Cela fait donc 161 temples et sanctuaires, c'est impressionnant.
1: Effet assez méconnu, Delphine, Kamakura a tenté d'obtenir une inscription au patrimoine mondial de l'UNESCO en 2013 sous le nom de Kamakura, berceau des samouraïs. La candidature a toutefois été retirée avant même le vote final. Les experts de l'ICOMOS, l'organisme chargé d'évaluer les dossiers, avaient estimé que les traces matérielles du pouvoir des samouraïs était aujourd'hui trop limité et que le paysage historique de la ville avait été fortement transformé par l'urbanisation du XXe siècle.
2: C'est une histoire intéressante. Je me demandais si Kamakura était inscrite au patrimoine mondial de l'UNESCO, justement. Cela ne change rien au fait que le riche passé de la ville est exceptionnel.
1: Et oui, même après de nombreuses balades dans la ville, je n'ai toujours pas fait le tour des 161 temples et sanctuaires. Évidemment, parmi les plus connus et les plus célèbres, notons le sanctuaire Tsurugaoka Hachimangu, qui surplombe littéralement la ville. On y accède depuis la gare par un chemin bordé d'arbres et de petites boutiques en tout genre. J'apprécie beaucoup le temple Hokokuji et sa petite forêt de bambou, et le temple zen Engakuji au nord de la ville.
2: Et bien entendu, je le rappelle, le temple Meigetsu-in, très connu pour la floraison des hortensias.
1: Et pour l'anecdote, je l'ai découvert la première fois en dehors de la saison des pluies. C'est pourquoi, à titre personnel, je l'apprécie plutôt pour l'une des vues les plus iconiques de Kamakura, une fenêtre ronde qui donne, depuis une pièce en tatami, sur un jardin japonais magnifique. Alors l'atmosphère y est savoureuse.
2: Il est vrai que Kamakura peut se visiter et s'apprécier à n'importe quelle période de l'année. Hein.
1: Chaque saison accompagne parfaitement le va-et-vient des visiteurs. La saison des hortensias, celle du koyo et du momiji, l'automne au Japon, ou encore celle des cerisiers en fleurs, pour n'en citer que trois. La nature est omniprésente dans la ville. On trouve de très beaux jardins attenants au temple et au sanctuaire, toujours très bien entretenus.
2: Et même l'hiver avec ses pruniers en fleurs qui colorent la ville subtilement.
1: Et puisque nous parlons nature, Delphine, il est bon de rappeler que Kamakura est aussi entourée de petites montagnes. On peut très facilement faire de belles randonnées autour de la ville et profiter de nombreux points de vue en hauteur qui récompensent les efforts.
2: Montagne, oui, mais aussi plage, hein ?
1: Et ça, c'est aussi un atout incroyable de la ville. Kamakura compte en effet 3 plages. On peut ainsi se prélasser, nager ou balader à Yuigahama, la plus animée et la plus grande, mais aussi à Zaimokuza et Chichirigahama.
2: Bon, cette dernière est surtout réputée pour ses vagues et donc pour être un excellent site de surf.
1: Parlons aussi du festival des feux d'artifice de Kamakura, organisé chaque été sur la plage de Yuigahama. C'est l'un des rendez-vous estivaux les plus appréciés de la région. Il se distingue notamment par ses spectaculaires feux d'artifice sous-marins. Au lieu d'éclater dans le ciel, certaines fusées explosent à la surface de l'eau, créant de magnifiques éventails de lumière colorées au-dessus de la mer.
2: C'est une belle occasion de profiter de l'ambiance balnéaire de Kamakura tout en admirant un spectacle estival typique du Japon.
1: Et puis, selon la météo, les plages offrent également une vue splendide sur le mont Fuji.
2: Oui, mais aussi sur l'île d'Enoshima.
1: Tout à fait, Delphine. L'île d'Enoshima fait d'ailleurs partie des charmes de Kamakura. Cette île, reliée au continent par un pont, est connue pour ses panoramas sur la baie de Sagami. Elle séduit par son atmosphère mêlant nature, spiritualité et bord de mer. Ses ruelles escarpées abritent des sanctuaires, des jardins et des observatoires, tandis que ses falaises et ses grottes marines offrent de belles promenades.
2: Et pour s'y rendre depuis le centre de Kamakura, on peut emprunter une ligne de train assez typique.
1: C'est exact, et j'adore. On parle ici de la ligne Enoden. Cette ligne de train électrique est absolument iconique. Il est impossible de rater ces wagons de couleur verte ou bleue qui traversent la ville et longent la côte. Voyager dans ce train offre un sentiment de nostalgie et de dépaysement très agréable. Et puisqu'il n'y a qu'une seule voie, le train passe tantôt entre des maisons, alors je dirais même qu'il les frôle, et tantôt le long de la côte pour un point de vue magnifique sur la baie de Sagami.
2: Et petit aparté pop culture, les fans du manga Slam Dunk connaissent bien cette ligne. Le passage à niveau près de la gare de Kamakura Koko Mae apparaît dans le générique d'ouverture de l'anime et est devenu aujourd'hui un lieu de pèlerinage.
1: Je trouve que cette ligne mythique et nostalgique fait partie intégrante du charme de Kamakura. D'ailleurs, il y a un endroit que j'apprécie beaucoup dans la ville qui mêle sanctuaire, Hortensia encore, et la ligne Enoden. C'est le sanctuaire Golio. Imaginez la scène. Vous êtes à la sortie d'un petit sanctuaire très agréable, beaucoup d'hortensia fleurissent autour de vous, et là vous tombez nez à nez avec la voie de chemin de fer et les wagons sortent d'un tunnel pour passer sous vos yeux.
2: Un vrai paysage de carte postale. Et pouvez-vous nous parler de l'art de vivre? Vous l'évoquiez tout à l'heure.
1: Bien sûr, Delphine. Kamakura, au-delà de son riche passé et de sa nature variée, c'est aussi un centre-ville très agréable où il fait bon vivre. Outre les nombreuses petites boutiques très sympathiques qui bordent la rue Komachi, la plus célèbre, on trouve de nombreux restaurants de qualité et des endroits où se détendre pour apprécier l'instant présent. Il ne faut pas hésiter à quitter le centre-ville aussi pour se rendre dans des endroits moins touristiques, plus proches des petites gares qui ponctuent la ligne Enoden. De nombreux couples ou groupes de jeunes filles, surtout, aiment aussi se balader en habits traditionnels parmi les temples et les sanctuaires.
2: Ce genre de rencontres permet instantanément d'être plongé dans un Japon enchanteur et coloré. Pour terminer, Julien, avez-vous un dernier conseil à donner à nos auditeurs qui souhaiteraient découvrir Kamakura ?
1: Alors, en restant dans le thème de l'art de vivre et de la culture de l'instant présent, je conseille fortement de ne pas retourner à Tokyo aux heures bien fréquentées de la fin d'après-midi, au moment où tout le monde quitte la ville. Les trains peuvent être vite bondés et une heure, c'est long. J'apprécie de rester plus ou moins tard à Kamakura, de profiter des cafés et des bars qu'offre la ville et reprendre le train quand il n'y a plus personne. On reste sur une note zen et c'est le détail idéal pour conclure une belle journée à Kamakura.
2: C'est vrai que c'est une destination prisée depuis la capitale. Certains trains peuvent en effet être bondés. Vous avez raison de nous inciter à profiter de la soirée à Kamakura.
1: Alors, pour résumer, Delphine, la ville condense un grand nombre de sites historiques d'exception, un centre urbain très agréable, des reliefs pour la randonnée, la mer et des plages pour se reposer ou profiter des activités balnéaires.
2: On ne peut véritablement pas s'ennuyer dans la ville. Il y en a pour tous les goûts. Merci Julien pour cette agréable escapade dans la

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Le quartier de Shibuya impose depuis le 1er juin des amendes aux personnes qui laissent leurs déchets dans la rue. Beaucoup de gens, dont des touristes étrangers, boivent dans la rue et y laissent leurs poubelles, au point que les autorités de cet arrondissement central de Tokyo ont décidé de sévir. Apprenez-en plus sur les sanctions et les raisons derrière ce règlement. Et puis, dans le centre du Japon, une soixantaine de personnes ont découvert un rituel traditionnel des Yamabushi, les prêtres des montagnes. Pour communiquer, entre autres, ces prêtres soufflent dans des coquillages géants. Lors de l'événement présenté au musée national de Nara, les participants ont même pu essayer de souffler eux-mêmes dans les coquillages. 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Bon visionnage !

0: Et c'est ainsi que prend fin notre émission pour aujourd'hui. Merci d'avoir été avec nous. Ici Julien Louk.
1: Ici Delphine Ferreira. Au revoir et à bientôt. Sayonara.